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0: Est-ce que démocratie, le Guinée-Cal est démocratie, mais il y a l'air immédiat. Est-ce que la démocratie ou son nom ou son nom, c'est un son
1: nom?
0: Il y a l'inquiétude de Wole.
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2: 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Il est le président de l'un des partis, l'un des principaux partis au Fanambaraboua. D'autres leaders aussi, Dolphanagne et Kassola, l'Eri Mella. Donc, c'est un peu compliqué parce que élections organisées, qu'à partir de Montanita, parce que c'est des petits partis qui ont participé à ces élections-là. Parti Nîmes, voilà, il va au Lukawaya. Et puis, les d'abord, direction main ye élection organisée là il est le cas où nous nommé Ibrahim parce que follow nous la Guinée c'est une très élection organisée là c'est-à-dire c'est la composition des partis politiques société civile gouvernement où les très partis élection organisée là voilà mais là maintenant gouvernement parce qu'on y a voilà on y a le gouvernement n'est pas élection organisée la Guinée donc il pas situation ou bien condition ou bien réunie là élection que. Et maintenant, il est bas, majorité écrasante. Donc, c'est un peu compliqué parce qu'il disait Gaël Lago comme maintenabilité. Parce que les 99% des mairies, GMD, le Kabeta. Les députés, les 90% GMD, le Kabeta. Maintenant, en doulou, parce que nous sommes des Guinéens, les Guinéens, quand lundi. Et bien, en inquiétude, il y a un mendi. Est-ce que démocratie, mais il y a.
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2: 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Que, par exemple, si UFDG Tréan, ou bien UFR Tréan, c'est que le parti de Montagne Wolu est très petit, même place Kélin Sorona. Donc, Bibi, ni parti Wolu Bara, place Kélin Soron, place Kélin Soron. Est-ce qu'il faut ce point-là? Parce que on a fait le Kawa, Finke, Ibrahim. Donc, le problème, c'est ça. Le problème, c'est
1: que
2: le côté, le problème, c'est.
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8: 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c'est vrai Mamadi Doumbouya bra pouvoir ta et puis voilà à la partie au fait des bras wa député situation bien à bouler maintenant mais androu la crainte mendi bibi est-ce que démocratie la gna kalye 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Moi, la question comprend du mal.
5: Frontex,
8: 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Problème très bien, parce que Iba Massene, comme un kakuma mel forcisin c'est que concernant katamine il y avait des irrégularités quoi ibrahim donc situation train maintenant vraiment c'est un peu compliqué bah en fait ni d'abord DG mais élection organisée la DG oui il va faut que DG oui au nomini Mamadi Doumbouya Lebolo ibrahim situation un peu compliqué. Et puis, il y avait des irrégularités. Donc, Frontex, la situation bien oubliée. Et voilà, dans un premier temps, qui a reculé. Mais finalement, elle a décidé qu'elle continue. Elle prend pas une quelle sorte. Mais la situation, il y a maintenant qu'elle a oublié forcé. Particulièrement, l'année maintenant. Parce que c'est vrai, à partir de l'Iyengu, même si elle prend pas place de sorte. Mais, GMD, il parle ma fenêtre de 90% des députés. Voilà, il parle bêta. Donc, situation, il est. Est-ce que la démocratie, le Guinée-Cal est démocratie, il est dans l'heure maintenant. Est-ce que la démocratie, vous serez dans la situation ou non?
5: Il est dans
8: l'heure maintenant. Il est dans l'heure maintenant.
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8: il est le président de l'un des partis, l'un des principaux partis, Ofanambara Wa. D'autres leaders aussi, Dolphanagne et Kassola Nery maintenant. Et voilà. Donc, c'est un peu compliqué parce que il y a une élection organisée qu'à partir de Mantaninta. Parce que c'est des petits partis qui ont participé à ces élections-là. Parti Nini, voilà, il va au Lukawaya. Et puis, d'abord, direction Mengi, élection organisée là, il est le Kawolu nommé. Ibrahim, parce que, il faut nous, la Guinée, c'est une très élection organisée là. C'est-à-dire, c'est la composition des partis politiques, sociétés civiles, gouvernement, ou les très partis, élections organisées
5: là.
8: Voilà, mais l'air maintenant, gouvernement, parce qu'il y a un problème où il y a le gouvernement n'est pas élection organisée à la Guinée. Donc, il n'y a pas de situation ou bien, condition ou bien réunie qu'il y a, élection qu'il y a. Et maintenant, il est bas, majorité écrasante. Trahi. Donc, c'est un peu compliqué parce qu'il disait, dans un logo, comme maintenabilité, parce que les 99% des mairies, GMD, le Kabeta. Les députés, les 90% j'aime de le Kabeta. Maintenant, en Doulou, parce que nous sommes des Guinéens, les Grecs l'ont dit. Et bien, en inquiétude, il y a un mendi, il y a un est-ce que démocratie, en démocratie, mais il y a un Guinéen
5: qui
8: que, par exemple, si UFDG Tréan, ou bien UFR Tréan, c'est que le parti de maintenir Wolu est très petit, même place que les orona. Donc, Bibi, ni parti Wolu bara place que les orona, place que les orona. Est-ce qu'il faut ce point-là? Parce qu'on a fait le Kawa, Finke, Ibrahim. Donc, le problème, c'est ça. Le problème, c'est parti de la côté, le problème, c'est.
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7: 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La situation est bien à Boulineri maintenant. Mais, Andrew, la crainte est maintenue. Est-ce que la démocratie, la Guinée, quelle est la démocratie, est-ce qu'il y a un sort là? 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
7: 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Voilà, il parle à bêta. Donc, situation, il est. Est-ce que la démocratie, le Guinée-Cal est démocratie, il est dans l'heure immédiat. Est-ce que la démocratie, vous serez dans la situation, vous
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0: 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organisée qu'à partir de Montanilta parce que c'est des petits partis qui ont participé à ces élections-là. Voilà, il va au Lukawaya. Et puis les d'abord direction même élection organisée là. Il est les Kawolu nommé. Ibrahim, parce que faut nous la Guinée c'est une très élection organisée là. C'est-à-dire c'est la composition des partis politiques, société civile, gouvernement, ou les trois partis, élections organisées. Voilà, mais l'air maintenant, gouvernement, parce qu'il y a un problème où il y a le gouvernement n'est pas élections organisées à la Guinée. Donc, il n'y a pas de situation ou bien, conditions ou bien réunies qu'il y a, élections qu'il y a. Et maintenant, il est bas, majorité écrasante. Donc, c'est un peu compliqué parce qu'il disait, dans le logo, comme maintenabilité, parce que les 99% des mairies, GMD, les Kabeta. Les députés, les 90% GMD, les Kabeta. Maintenant, en Doulou, parce que nous sommes des Guinéens, les Grecs, l'Andi. Et bien, il y a une inquiétude, il y a une inquiétude, il y a une inquiétude. Est-ce que la démocratie, il y a une démocratie, mais il y a une inquiétude. Que, par exemple, si UFDG Tréan, ou bien UFR Tréan, c'est que le parti de Montanou Wolu est très petit, même place que les Orona. Donc, Bibi, ni parti Wolu Bara, place que les Orona, place que les Orona. Est-ce qu'il faut ce point-là? Parce que on a fait le Kawa, Finke, Ibrahim. Donc, le problème, c'est ça. Le problème, c'est parti de la côté, le problème, c'est.
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8: 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Donc situation traînante vraiment c'est un peu compliqué en fait ni d'abord DG mais élection organisée la DG oui il va falloir que DG oui ou nomini Mamadi Doumbouya Lebolo Ibrahim situation un peu compliqué et puis il y avait des irrégularités donc frondeur la situation bien oubliée et voilà dans un premier temps a reculé mais finalement elle a décidé qu'elle continue elle prend pas une quelle sera mais situation il y a maintenant qu'à ouvrir forcé particulièrement les maintenant parce que c'est vrai partir de l'Iyengo même pendant y finir même prendre place d'où sera mais GMD, il parle maintenant de 90% des députés. Voilà, il parle bêta. Donc, situation, il est. Est-ce que la démocratie, le Guinée-Cal est démocratie, mais il est dans l'air maintenant. Est-ce que la démocratie, vous serez dans la situation
5: ou
8: non? Il est dans l'air.
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10: Je suis mort. Donc, maintenant qu'on voit les croisières, donc il y a un conflit.
5: Il y a un conflit.
10: Moi, donc très bon, moi, quand on donne, non, très, on a somme, c'est un moment donné. Bon, au fin que le fait, on a la campagne que, on a été, on a eu fausse tomate de dix mille pour le gagner battre. Bah, donc demain, très, on a bon, moi, quand on donne, il y a quand même tout, moi, quand on coupe, on a la faut deux voix na Dubaï, quand on mène, on a comme à quel endroit, mène, on a colonne, il est à Dubaï, Dubaï, nous, quand on voit, finalement, demain, pour que, finalement, c'est Miria Girala, on a bon, moi, quand on donne, non, on finit deux sur la tonne, donc quoi.
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13: 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D'autres leaders aussi, Dulfanagne et Kassoula, l'air maintenant. Donc, c'est un peu compliqué parce que il y a une élection organisée qu'à partir de Mantanimta. Parce que c'est des petits partis qui ont participé à ces élections-là. Parti Nîmes, voilà, il y a un peu de temps. 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
8: 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élection que et maintenant il est bas majorité écrasante trahi donc c'est un peu compliqué parce que il disait dans le logo comme maintenabilité parce que les 99% des mairies GMD le Kabeta les députés les 90% GMD le Kabeta maintenant en Doulou parce que nous sommes des Guinéens les Guinéens landi et bien il y a une inquiétude des mendi nka wuli fosse est-ce que démocratie anji démocratie meyina
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8: 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Est-ce que la démocratie, le Guinée-Cal est démocratie, mais il est dans l'air maintenant. Est-ce que la démocratie, vous serez dans la situation ou non?
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8: de problème. Il n'y a pas de problème.
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10: Bismillah. Donc, maintenant, quand vous allez croiser le Doni, n'a pas encore un conflit.
5: Il n'a pas encore
10: mort de notre boulot, quand on donne un coup, non, très, on a somme, c'est encore mort de lui. Bon, ou fanke, ou fait, on a fait, on a la campagne, que, on a été, on a eu fausse tomate d'ici, pour y donner un bateau. Bah, d'autres demandes,

0: Voilà, il va au Luka Wenga. 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Et bien, parce que, follow nous, la Guinée, c'est une très élection organisée là. 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
1: là.
0: 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Donc, il n'y a pas de situation ou bien, condition ou bien réunie qu'il y a, élection qu'il y a. Et maintenant, il est bas, majorité écrasante. 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
7: 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Et puis, il y avait des irrégularités. Donc, Frontex, la situation bien oubliée. Et voilà, dans un premier temps, elle a reculé. Mais finalement, elle a décidé qu'elle continue. Elle prend pas une quelle sorte. Mais la situation est maintenant qu'elle a oublié forcée. Particulièrement, l'air maintenant. Parce que c'est vrai, à partir de lui, même si elle prend pas la place de l'air. Mais, GMD, il parle maintenant de 90% des députés. Voilà, il prend bêta. Donc, situation, il est. Est-ce que la démocratie, le Guinée-Cal est démocratie, mais il est dans l'heure maintenant. Est-ce que la démocratie, vous serez dans la situation, ou non?
4: Il est dans
7: l'heure maintenant. Il est dans l'heure.
4: Ami Segui Masoni, Ambito Ibala, Cabinet Condé, Tanamasi, Konbasi Tira.
9: Je suis là. Donc, maintenant, le croisière a donné un conflit.
4: Cabinet Condé, initié au Aklinana, Ambi Tara, Côte d'Ivoire, Jamanana, Suleiman So, Kon Basitira.
10: Ouais. Bah, tu de Maï.
4: Ils sont morts.
10: Ah, Erlo.
4: Et Basitana. Ambalatano. Namu.
10: Ouais, eh, bon, là, on le sait quand même, pour Aklinana, Yuna Yuna, Fangasino, Moro, vraiment, Tena, Oko, Oyere Tonyokwa. Voilà, parce que. 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
13: 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Il est le président de l'un des partis, l'un des principaux partis au Forum Marabwa. D'autres leaders aussi, Dolphanagne et Kassoula, l'air maintenant. Vous voyez? Donc, c'est un peu compliqué parce que, il y a une élection organisée qu'à partir de Mantanimta. Parce que c'est des petits partis qui ont participé à ces élections-là. Parti Nîmes,
4: Ibrahim.
13: Voilà, il y a un peu de temps. Et puis, d'abord, direction mène élection organisée là il est les kawolu nommé Ibrahim parce que follow nous la Guinée c'est une très élection organisée là c'est-à-dire c'est la composition des partis politiques société civile gouvernement ou les très partis élection
14: organisée là
13: voilà mais les maintenant gouvernement parce qu'il y a voilà où y aller gouvernement n'est pas élection organisée la Guinée donc il passe situation ou bien condition ou bien réunie qu'il y a élection qu'est et maintenant il est bas majorité écrasante taillé donc c'est un peu compliqué parce que il disait gagner la go comme maintenabilité parce que les 99% des mairies GMD le Kabeta. Les députés, les 90% j'aime de le Kabeta. Maintenant, en Doulou, parce que nous sommes des Guinéens, les Guinéens qu'en l'an dit. Eh bien, en inquiétude, il y a un dit, nous avons les faux cinq. Est-ce que démocratie, en dit démocratie, mais il y en a, les Guinéens
14: qu'on a. Après, là, si c'est. Est-ce
13: qu'on ne m'a pas présenté? Est-ce qu'on dit c'est vraiment. Non, oui.
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13: Bon, où est qu'on est problème t'es? Et qu'alors, parti de Montagny, à pas place Klein, sur bien place Lazaron. Problème t'es? Parce que c'est des partis, et qu'alors? Que par exemple si UFDG Tréan ou bien UFR Tréan c'est que le parti de maintenir Wolu est très même place que les Zorona. Donc Bibi ni parti Wolu bara place que les Zoron, place que les Zoron. Est-ce qu'il faut se faire là? Parce que on a fait le Kawa Finke Ibrahim. Donc le problème c'est ça. Le problème qui est parti de la côté là, problème qui est.
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